0: La fin de Flammen, les flammes, chef-d'œuvre opératique du tchèque Erwin Schulhof, à ne pas confondre avec l'œuvre homonyme de Franz Schrecker. Schulhof concaténait à lui seul tout ce que les nazis exécraient, la judéité, l'homosexualité, le communisme. Il était un compositeur d'avant-garde, qui plus est. Arrêté avant d'avoir pu fuir, il sera fait prisonnier au camp de Wilsburg. Il y mourra de la tuberculose en 1942. Cet enregistrement fut réalisé en 1994 dans la Jesus Christus Kirche de Berlin, dans la foulée de la renaissance de l'œuvre en version de concert pour la collection Intertut Musik de DK.
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0: C'est la même année, en décembre 1994, et dans le même lieu à Berlin, en la même Jesus Christus Kirche, que le chef Lothar Zakrosek dirige ce qui deviendra le premier enregistrement mondial de l'admirable chef-d'œuvre du compositeur juif allemand Walter Braunfels, dit Vögel, les oiseaux. C'est aussi, 40 ans après la mort du compositeur, la renaissance de l'œuvre. Cet opéra, dont le livret fut écrit par Braunfels lui-même, d'après la comédie grecque antique d'Aristophane, Les oiseaux, fut créé en 1920 avec Bruno Walter à la baguette et eut le temps de conquérir son public, 50 représentations en 2 ans, rien qu'à Munich, avant d'être interdit par les nazis en 1933. Die Vögel paye clairement son dû au Wagner des maîtres chanteurs, auquel on ne peut que penser en écoutant le premier acte des oiseaux notamment. Le chant ininterrompu, un langage musical très coloré, une idéale fusion entre verbe et musique, une ambiance chaleureuse, des personnages attachants, l'esprit de la comédie enfin. On a très régulièrement l'impression que Zax en personne s'est déplacé pour prêter main forte aux oiseaux. Einstein lui-même ne s'y était pas trompé en disant lors de la création en 1920 « Je ne crois pas que la scène lyrique allemande ait jamais connu une œuvre d'art aussi absolue. On peut et on doit la comparer dans sa nécessité au maître chanteur et au palestrina de Pfitzner. » Une histoire de filiation déjà bien cernée à l'époque. Dans le livret accompagnant le coffret CD paru en 1996, il est dit qu'en 1920, le public des oiseaux se sentit transporté hors du triste contexte de l'après-guerre. Le hasard veut qu'une nouvelle production de l'œuvre fût donnée à l'automne 2020, en pleine pandémie de coronavirus, sans public mais retransmise en direct à l'Opéra d'État de Bavière, dans une mise en scène de l'excellent Frank Castorf et sous la direction musicale du non moins excellent Ingo Metzmacher, pour fêter dignement les 100 ans de sa création. En attendant de voir arriver en France cette production lors de la saison 2021-2022, laissons-nous enchanter par cette allégorie. Nous en écoutons le premier acte.

Le premier acte des oiseaux de Walter Braunfels dans la version de Lothar Zagrosek au sein de la collection Entartete Musik de Decca sur votre web radio préférée. Il se trouve que ce chef-d'œuvre qui eut beaucoup de succès dans les années 20 amena Hitler en personne à demander à Braunfels d'écrire un hymne pour le parti nazi, lequel refusa tout net. Il payera cet affront ainsi que le fait d'être à demi-juif dès l'arrivée au pouvoir des nazis en 1933 en étant déchu de son poste de directeur du conservatoire de Cologne. Nous nous quittons avec Wilhelm Gross. Ainsi se referme ce nouveau volet consacré à la musique interdite par le Troisième Reich.

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1: Départ pour le chœur chantant du Pays de Galles sur votre web radio lyrique signée France Musique et sur l'appli Radio France, avec le plus attachant de ces bad boys, délicieux personnage à la carrure de rugbyman, j'ai nommé le grand baryton basse Brunterfell.

Air célébrissime du barbier de Séville de Rossini que cet air de la calomnie par notre bad boy du jour sur Opéra et sur France Musique, j'ai nommé le baryton basse Bryn Terfel qui s'est initialement fait connaître dans les rôles mozartiens et nous y reviendrons car à l'instant nous voici propulsés au XXe siècle mais avec un hommage à ce XVIIIe siècle de Mozart et de quelques autres tout de même. Hommage signé Igor Stravinsky dans son opéra La carrière du libertin, The Rake's Progress en anglais dans le texte, et la magnifique rencontre vocale entre Bryn Terfel et le ténor anglais Ian Bostridge, qui incarne le dit libertin dans la belle version emmenée par John Eliot Gardiner en 1997.

Très belle version de la carrière du libertin avec John Eliot Gardiner, l'Orchestre Symphonique de Londres et ici le personnage haut en couleur de Baba, incarné avec cette sorte de gourmandise froide qu'a la mezzo Anne-Sophie von Otter. Baba la Turque, femme à barbe dans un cirque que Shadow, alias Brinterfell, notre fil rouge du jour sur Opéra et sur France Musique, dont Shadow donc veut que son protégé, le libertin Tom Rakewell, l'épouse. Car ce diable de Shadow prétend qu'il faut défier la tyrannie du désir et du devoir, et que la femme à barbe étant pour lui l'antithèse du désir, Tom, en l'épousant, ne lui devra rien.

Nick Shadow, l'ombre, le diable en personne. Mais pourquoi est-ce un rôle qui va si bien au baryton basse gallois Bryn Terfel ? On se le demande. Nick Shadow, alias Bryn Terfel, dans la carrière du libertin d'Igor Stravinsky, puis à l'instant notre atterrissage en douceur, quoique d'inquiétante façon, dans l'univers mozartien, avec cette voix d'outre-tombe qui surgit à l'acte 3 d'Idoménée. Et pour poursuivre, avec un bel appétit, quoi de mieux que la légèreté de la flûte enchantée et ce duo entre Papageno l'oiseleur et sa conquête, la bien nommée Papagena, par une soprano d'anthologie, que ce soit vocalement ou par sa présence scénique, j'ai nommé Cecilia Bartoli.

merveilleuse flûte enchantée, magnifiquement servie par deux artistes d'exception, la stratosphérique soprano italienne Cecilia Bartoli et le truculent baryton basse gallois Bryn Terfel, notre fil rouge pendant deux bonnes heures encore sur votre web radio lyrique signée France Musique, toujours à suivre dans ce personnage pour le moins croquignolé de Papageno.

Après avoir effleuré le Don Giovanni de Mozart et ce rôle de Leporello, le valet exaspéré du froid séducteur, rôle qui rendra célèbre Winterfell, mais nous y reviendrons avec gourmandise en fin de programme. À l'instant, c'était une nouvelle incursion dans l'univers truculent de Rossini que nous faisions aux côtés du non moins truculent Winterfell, auquel cet air de jalousie puis de réconciliation de l'italienne à Alger, toujours aux côtés de Cecilia Bartoli, va comme un gant. Pour l'instant tout de même, à propos de Don Giovanni et pour patienter, voici un autre très beau duo tiré de ce grand opéra mozartien.

Rossini va comme un gant à notre fil rouge du jour sur Opéra et sur France Musique. Eh bien Donizetti, toujours sous l'angle de la comédie et des personnages ridicules dans leur tentative de manipulation, Donizetti aussi. Nous sommes en compagnie de Brinterfell et de ses plus grands enregistrements sur votre web radio lyrique et sur l'appli Radio France. Personnages parfois ridicules, mais souvent inquiétants, diaboliques en tout cas, et tant qu'à l'incarner, il choisit le diable en personne, le sardonique Méphistophélès, par exemple dans le Faust de Gounod et son délétère Vaudor.

Brune Terfel, très à l'aise aussi dans le répertoire français du 19e siècle, que ce soit dans le rôle diabolique de Méphistophélès, dans le Faust de Gounod et son éternelle tentation du veau d'or, ou chez Bizet, de manière tout aussi vivante, dans un air encore plus célèbre, qui en pleine vague espagnolisante dans l'opéra français recrée sous nos yeux et de manière très incarnée le déroulement d'une course de taureaux. Et puis alors, quel plus flamboyant personnage dans la Carmen de Bizet que le fameux personnage du toréador. Viva, viva le torero !

Bisez encore et toujours sur votre web radio lyrique signée France Musique pour l'appli Radio France. Et après le célébrissime air du Toréador, extrait de la non moins célébrissime Carmen, un duo magnifique d'émotions, celui de deux amis qui se jurent fidélité, même s'ils se voient déchirés par l'amour de la même femme. Roberto Alagna et Bryn Terfel, émotion à fleur de peau, et autres très beaux duos pour le baryton basse gallois dont nous effeuillons avec bonheur la discographie. Autre personnage diabolique à suivre pour notre vrai faux bad boy gallois, après Stravinsky, après Gounod, voici ce diable de Berlioz.

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0: Alors là, en termes de bad boy, nous voici parvenus au sommet. Celui qui fait de l'appellation de vil personnage un doux euphémisme même. L'infâme baron Scarpia dans Tosca et dans ses plus basses œuvres, d'un noir flamboyant, dans la voix du baryton basse gallois Brinterfell, à qui ce programme rend hommage sur Opéra et sur France Musique durant une bonne heure encore. Entre personnages sombres donc, et ridicules, flamboyants aussi, avec cet autre rôle qui forcément était destiné à notre héros du jour, l'inénarrable mais sublime Falstaff du dernier Verdi.
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1: Verdi à son sommet dans l'évocation du personnage fétiche et récurrent dans l'œuvre de Shakespeare, inquiétant, intrigant et ridicule bouffon de Falstaff, renouvelé par la personnalité de notre invité musical du jour sur votre web radio lyrique signée France Musique, le baryton basse gallois Bryn Terfel. Et la musique de Verdi, pour introduire à celle de son grand rival, même si les deux et chacun à sa façon sont allés l'un vers l'autre, musicalement en tout cas, à la fin de leur vie. Verdi avec Falstaff, donc, et Richard Wagner avec les maîtres chanteurs de Nuremberg. Et finalement, tous deux, sous un angle qui ne leur était pas familier, mais qu'ils investissent avec brio, sans oublier, bien au contraire, une véritable émotion. Ce chant, c'est le vaste chant de la comédie humaine.

Qui a dit que Wagner était pompier ? Serpier. Certainement pas Winterfell, qui nous accompagne dans la musique du démiurge allemand sur Opéra et sur France Musique, avec cet air à la douceur exquise, air de Tannhäuser, pénétrant et nostalgique. Nous avons déjà beaucoup entendu notre bad boy gallois dans le rôle du diable, si présent à l'opéra au XIXe siècle. Eh bien le voici en Dieu des dieux, tout simplement. Pas parfait pour autant. Nous entrons là dans la redoutable complexité humaine telle qu'envisagée par Wagner, entre ombre et lumière, et Wotan donc, descendu du Valhalla pour punir à contre-cœur sa fille soldate préférée, la Valkyrie Brunhilde, pour avoir défendu un amour interdit. Il la punit en lui donnant le sommeil éternel, protégé tout de même par un feu magique divinement bien rendu par l'écriture orchestrale. Voici la très belle fin du premier épisode et deuxième opéra de l'Anneau du Nibelung.

un avant-goût stylistique de la fin de notre programme spécial Brinterfell sur votre web radio lyrique signée France Musique et sur l'appli Radio France. Fin de programme qui sera consacré aux apparitions de Brinterfell dans le domaine du musical, avec cet extrait de la cantate, cantate en forme de requiem tout de même, commémorant la tragédie du 21 octobre 1966 au Pays de Galles, où 116 enfants et 28 adultes moururent asphyxiés lorsqu'un énorme nuage de grisou s'abattit sur l'école où ils se trouvaient. Mais chose promise, chose due, c'est maintenant envers un opéra déterminant dans la carrière de Brinterfell que nous nous tournons.

0: Don Giovanni, opéra capital de Mozart, rôle déterminant aussi dans la carrière de Bryn Terfel, à qui ce programme est dédié sur Opéra et sur France Musique, avec pour commencer le rôle de Leporello, homme du peuple et servant de Don Giovanni, rabatteur à son grand dame de proie féminine pour celui que l'on qualifierait peut-être aujourd'hui de prédateur sexuel, rôle qui révéla le baryton basse gallois aux oreilles du monde lyrique, ici aux côtés de Claudio Abbado. Bryn Terfel, qui devient Don Giovanni lui-même, cette fois-ci, aux côtés de Georg Scholti, avec cette autre très belle version ressortie en 2012.
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Avec Mozart et ses sextuors vocaux, on touche au sublime, que ce soit musicalement, dans la caractérisation de chaque personnage, mais aussi avec un sens du théâtre rarement égalé dans l'histoire de l'opéra. Retour, pour refermer cette évocation mozartienne à la version Scholti, pour la fin, ou presque, de ce Don Giovanni, fin très sombre pour un opéra de Mozart, qui voit l'arrogant Don Juan, Brinterfell, inviter à sa table la statue de pierre du commandeur qui, pour finir, et devant son refus de se repentir pour ses odieux forfaits, le verra engloutir dans les flammes de l'enfer. Bigre! On dit que Mozart aurait été inspiré par son propre père pour ce personnage du commandeur, et cela donne encore plus à réfléchir.

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De Don Giovanni à Don Quichotte, même préfixe de noblesse, même Espagne évoquée, mais un gouffre entre les deux personnages, cynisme d'un côté contre idéalisme volontairement naïf, je dirais, de l'autre. Un gouffre qu'enjambe avec une certaine volupté Bryn Terfel, à l'approche aussi physique que fine de ses rôles et à la diction française tout de même des plus enviables. Rendu de nouveau au XXe siècle et à ses comédies musicales, voici venu le temps de refermer ce programme spécial avec un autre beau duo pour Bryn Terfel, celui qu'il forme avec la soprano Renée Fleming, magnifique aussi dans ce répertoire, comme on l'entendra en solo juste après cet extrait du terrible Barbier de Fleet Street.

et une mélodie de Cole Porter pour refermer notre évocation du baryton basse gallois Brinterfell sur Opéra et sur France Musique. Ici avec la délicieuse Renée Fleming, aussi à l'aise dans l'opéra que dans la comédie musicale, décidément. Et un Brinterfell qui n'oublie jamais dans le cours de sa carrière ses racines galloises, des racines forcément chantantes.

Oui, j'ai volé et ils m'ont attrapé et ils m'ont battu aussi, mais je sais me défendre, dit la petite renarde rusée dans l'opéra éponyme de Leo Janáček par la voix de Lucia Pop. Et c'est vrai que la soprano d'origine slovaque se défend bien dans ce très beau rôle. Les philharmoniques de Vienne, les chanteurs de l'opéra de la même ville et le chef Charles Mackeras l'ont accompagnée dans cette belle aventure. Mais après ce court extrait en guise d'entrée en matière, nous poursuivons avec d'autres voix slovaques, celle du ténor Pavol Bršlík et la soprano Simona Chaturová dans les chemises de noces d'Antonín Dvořák, les chanteurs qui ont tous les deux passé par les mêmes écoles que leurs aînés Lucia Pop. Et ils sont également accompagnés par les musiciens autrichiens, mais cette fois-ci ceux de l'orchestre de la radio, dirigé par Cornelius Meister.

Les deux derniers extraits ne viennent pas de Dvořák, évidemment, mais des opéras Idoménéo et Don Giovanni, qui nous présentent le ténor slovaque Pavol Breslik en tant qu'une des belles voix mozartiennes de nos jours. L'orchestre de la radio de Munich, qui l'accompagnait, était placé sous la direction de Patrick Lange. Mais attention, le vrai nom de ce chanteur est Pavol Breslik, un nom assez difficilement prononçable. Il est vrai qu'on trouve donc dans une forme light et adaptée en Breslik. Voilà. Mais par la suite, nous revenons en Bohème avec Dvořák pour écouter la voix de basse de Peter Mikuláš. Par contre, les sujets de ces deux extraits, opéra Alfred pour le premier et l'opéra Dimitri pour le second, sont tous sauf tchèques. Le compositeur s'est alors inspiré par l'histoire anglo-saxon, la victoire du roi Alfred sur les Vikings au IXe siècle, et puis par la lutte de pouvoir en Russie autour de Dimitri, se présentant comme le descendant légitime d'Ivan le Terrible, le personnage communément appelé le faux Dimitri, un imposteur dans l'histoire russe, encore un. Dans Alfred, il campe le rôle de Sivard, et dans le Dimitri, il est Basmanov, le commandant en chef des armées du Tsar.

0: C'était la basse slovaque Peter Mikuláš, dont les extraits d'Alfred et de Dimitri, les opéras d'Antonín Dvořák. Si le premier opéra du compositeur tchèque Alfred, que vous avez entendu dans son premier enregistrement mondial et en live, s'il vous plaît, est en allemand, c'est par le souci de droit d'auteur qu'il fallait payer pour la traduction tchèque que Dvořák a utilisé le texte allemand du poète Theodor Körner et que c'était gratuit. Avant le musicien tchèque, c'était Thomas Arne, Joachim Raff ou bien Caetano Donizetti qui, en composant soit un opéra, soit un oratorio, se sont intéressés au même sujet. Par contre, l'opéra Dimitri, écrit sur un livret en tchèque, a apporté en bohème à son auteur un vrai succès populaire.
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0: Si nous partons de Bohême, c'est pour aller juste à côté, dans la capitale autrichienne, où Beethoven a commencé, sur la commande du directeur du théâtre an der Wien, Emanuel Schikaneder, d'écrire son opéra Fidelio. C'était en 1804 et je vous en propose d'écouter deux extraits du premier acte, où on entend la voix magique de la soprano Lucia Pop, puis toujours elle dans le rôle de Marceline, mais en trio cette fois-ci, secondée par une autre soprano Gundula Janowitz chantant Léonore et la basse Manfred Jungwitt qui a incarné Rocco. L'orchestre philharmonique de Vienne a été placé sous la direction de Leonard Bernstein.

C'était deux extraits de l'unique opéra de Beethoven dans sa version finale que le compositeur a achevé en 1814. De cette commande viennoise de 1804, vous avez entendu une capture réalisée en 1978 dans la grande salle du Musikverein de la même ville de Vienne, bien évidemment. Le proverbe disant que l'appétit vient en mangeant est entré dans le langage commun, mais Rabelais l'utilisait déjà en 1534 dans son Gargantua. Et tout cela me donne juste envie d'écouter encore une merveilleuse voix de la soprano, celle de Lucia Pope par exemple.

C'était l'air de Manon et l'air de Louise, extraits de l'opéra de Massenet et de Charpentier, que la chanteuse a enregistré sur un disque d'air d'opéra en 1982 avec l'orchestre de la radio de Munich, dirigé par Kurt Eichhorn. Et ensuite, nous revenons en Bohème du temps de Smetana et de son opéra lié à un renouveau national tchèque qui s'est rejoint, bien que tardivement, au mouvement de la libération des nations en Europe. Disons qu'en réalité, c'était, surtout au début, plutôt un mouvement de l'émancipation des nations européennes, ce qui n'était pas rien à l'époque. Mais son étendard musical et vocal s'était concentré dans l'opéra de Bedřich Smetana, la fiancée vendue, qui, à part de vénérer la nation tchèque, a vertement critiqué la vie et les habitudes de la campagne profonde du pays. Mais la raison pour laquelle on y revient, quoique très brièvement, est la prestation du ténor tchèque Miroslav Kop dans cet enregistrement du supraphone qui a eu lieu entre le décembre 1980 et le janvier 1981 dans la salle de Dvořák de la Maison d'artistes à Prague. Il a chanté un rôle secondaire de Vašek, le fils du riche propriétaire terrien, et c'est avec lui, un garçon en léger retard par rapport aux autres, pour ne pas dire un idiot du village, mais de la bonne famille tout de même, que le mariage a été arrangé, mais avec un dénouement positif, comme il se doit pour un opéra comique qui se respecte. Alors Monsieur Miroslav Kop a chanté ce rôle de Beg, et le duet qui suit, avec Marzenka, chanté par la soprano Gabriela Benačková, comme un roi.

Il ne faut pas oublier que dans cet enregistrement de La fiancée vendue, qui, à mon humble avis, est un des meilleurs disques de cet opéra dans la langue tchèque, il faut le préciser, on a entendu le chœur et orchestre de la Philharmonie tchèque, dirigé à cette occasion par le chef très discret, mais absolument excellent, Zdeněk Košler. Dans le dernier de ces trois extraits, on a entendu la voix de la soprano slovaque Gabriela Beňačková, une chanteuse qui a développé pratiquement toute sa carrière dans la capitale tchécoslovaque, Prague, et à partir de là, elle a rayonné à travers le monde, participant à des productions des maisons d'opéra les plus importantes. Elle était entre autres la Rusalka légendaire de l'Opéra de Prague, mais j'ai choisi d'autres extraits de son disque des mélodies d'opéra, un disque où deux chefs se partagent leur

0: Janáček, Verdi et Mascagni, trois mélodies extraites du disque rassemblant les mélodies favorites de la soprano Gabriela Beňačková, une chanteuse appréciée des chefs et du public avant tout, disposant d'un large répertoire dans le domaine du bel canto.
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0: Descendons un peu dans la tessiture vocale maintenant pour écouter une des meilleures mezzo-soprano tchèques qui a fait ses études en Slovaquie à Bratislava, au conservatoire notamment. Je vous parle de Magdalena Kožená.

Eh bien, je n'ai pas résisté, mais après ces deux mélodies de la tradition slovaque interprétées par Magdalena Kožená, accompagnée au piano par Radoslav Kvapil, et deux autres mélodies tirées du recueil de Leoš Janáček intitulé « Les chants silésiens » où œuvrait un autre pianiste, Malcolm Martineau, voici quelques exemples du répertoire pour la majorité de l'opéra baroque de la mezzo-soprano tchèque.

les rôles de Paris et Ariodante dans les opéras de Gluck et de Handel. La mezzo-soprano Magdalena Kozena a été accompagnée par le Gabrieli Consort avec Paul McCreech au pupitre du chef et ensuite par l'orchestre baroque de Venise dirigé par Andrea Marcon. Et maintenant, toujours en compagnie de la belle voix de Magdalena Kozena, les deux Olympiades. Celle de Miss Livecek, composée pour la création à Naples en 1778, et puis l'œuvre plus ancienne de Vivaldi, son opéra Olympiade, date de l'année 1733. En février de l'année suivante, l'œuvre a été créée au Théâtre Sant'Angelo de Venise.

0: Après cette virée baroque et italienne, en compagnie de la mezzo-soprano Magdalena Kojena, revenons en Bohème et aux œuvres qu'on apprécie beaucoup dans ces contrées.
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0: Et parmi eux, on compte aussi des opéras appréciés par des jeunes, voire des enfants, car ils sont souvent basés sur les contes populaires connus de tous. Le Diable et Catherine, ou Certa Caccia dans son original, fait partie de ce répertoire. J'ai choisi pour vous la prestation de la basse Peter Mikulaj, chantant le rôle du Diable, et la mezzo-soprano sud-africaine Michelle Brett, qui était une excellente Catherine, faisant la vie dure à ce Diable malheureux, qui au bout du compte se fait duper par ce personnage rusé qu'est la fille nommée Catherine. Mais disons aussi qu'au final il est plutôt content de s'en débarrasser. Mais dans ces extraits, ce n'est pas encore le cas.

C'était quelques extraits tirés de l'opéra d'Antonin Dvořák, Le Diable et Catherine, avec les airs consacrés aux deux principaux protagonistes, joués et chantés avant tout par la mezzo-soprano Michèle Brett et la basse Peter Mikuláš. On y entend aussi brièvement la voix du ténor Peter Straka dans le rôle de Jirka. Une grande soprano nous attend par la suite. Dans les trois prochains extraits, je vous propose juste d'effleurer l'immense carrière qui est la sienne en quelques mélodies, celles composées par Bellini, Rimsky-Korsakov et Karl Zeller.

0: Vous avez sans doute reconnu la voix d'Edita Gruberova dans le rôle principal de l'opéra de Bellini, Béatrice de Tende, ou dans celui de Marfa dans La fiancée du tsar de Rimsky-Korsakov. Elle n'évitait pas le genre de musique un peu plus léger et on pourrait donc l'entendre dans les opérettes et c'est ainsi qu'elle a enregistré ce bel air de la princesse du marchand d'oiseaux de Carl Zeller. L'orchestre de la radio de Munich a été à cette occasion dirigé par Rodolphe Bibel.
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0: Et pour terminer, je vous propose quelques airs d'une production qui a réuni une belle brochette de chanteurs tels que la mezzo-soprano Brigitte Fassbender, les sopranos Lucia Pope et Edita Gruberova. Évidemment, il y a d'autres grands chanteurs aussi, comme le baryton basse autrichien Walter Berry, la mezzo Annie Schlemm et la soprano Norma Burrows. Mais j'ai choisi les parties de l'œuvre où on entend juste les trois premiers artistes chanter dans cet opéra Hänsel und Gretel d'Engelbert Humperdinck. L'œuvre est basée sur une histoire connue de tous ou presque, et donc idéale pour un jeune public aussi. Pourquoi pas?

Le cœur en émoi de Roberto Alagna dans deux grands rôles, à l'instant le chevalier Desgrieux à l'acte 3 de La Manon de Jules Massenet, juste après que Desgrieux père ait tenté en vain de faire renoncer à son fils de rentrer dans les ordres. Effectivement, le chevalier souhaite y entrer, pensant que c'est la seule manière d'oublier sa bien-aimée Manon. « Je suis seul à fuyer douce image ». Et juste avant cette ère, le même Alagna était calafe, cette fois-ci, le prince sans nom de la Tourandotte de Puccini, et chantait « Nessun dorma », que personne ne dorme, pris dans les remous de son cœur dans la nuit pékinoise, se convainquant qu'un jour, il réussira à conquérir l'amour de Tourandotte, la princesse de glace. L'amour, toujours sur opéra avec le chant slave. Nous écouterons l'air de Lenski à l'acte 2 de Jeanne Onéguine de Tchaïkovski par le franco-mexicain Rolando Villason, qui incarne parfaitement le rôle et cet air en particulier dans lequel il s'abandonne à la nostalgie. « Où êtes-vous parti, jour doré de mon printemps ?» et où il déclame son amour pour Olga avant le duel avec Onéguine. Mais tout de suite, l'américaine Renée Fleming, dans un rôle qu'elle chérit parmi tous, celui de la nymphe des eaux, Rusalka, rôle-titre de l'opéra éponyme de Dvorak. Nous l'écoutons dans sa chanson à la lune, à laquelle elle demande que le prince humain sache tout de son amour pour lui.

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1: L'air poignant de Lenski dans Eugène Onegin de Tchaïkovski. Le ténor Rolando Villason en 2006, accompagné par l'orchestre de la radio de Munich, dirigé par Michel Plasson. À suivre deux airs enregistrés en public, tout d'abord durant la Grande Nuit à Vérone, en août 88, un méga concert où étaient présentes toutes les grandes stars lyriques de l'époque, événement initié par José Carreras pour sa fondation contre la leucémie. Nous y écoutons la basse Ferruccio Forlanetto dans la Calumnia, l'air de Basile à l'acte 1, scène 2 du Barbier de Séville de Rossini. Et juste après, la mezzo lettone, Elina Granza, nous interprétera « Mon cœur s'ouvre à ta voix », air de Dalila à l'acte 2 du Samson et Dalila de Saint-Saëns, enregistré durant le gala opéra de Baden-Baden en 2007. Puis après tout cela, on passera à tout autre chose.

Ça a dû vous surprendre. À la suite d'Elina Garanza dans l'air de Dalila, Mon cœur s'ouvre à ta voix, nous avons eu un quasi-spiritual, en réalité le célèbre Old Man River, tiré de la comédie musicale de Jerome Kern et Oscar Hammerstein, Showboat, interprété par Paul Robeson en 1928, un an après la création de l'œuvre. Cette air inaugure une bonne heure de musique américaine sur Opéra. À suivre, nous écouterons Eleanor Stabber dans le rôle de Vanessa de Samuel Barber, le ténor Jerry Adley dans l'arioso Lonely House de l'opéra américain de Kurt Weill, Street Scene, avec John Mauseri à la direction, et tout de suite l'immense Leontine Price dans Summertime de Porgy and Bess de George Gershwin.

Notre premier pot-pourri américain sur opéra se concluait avec cet air de l'opéra-comédie musicale de John Adams, « I was looking at the ceiling and then I saw the sky », créé en mai 1995 à Berkeley, en Californie, dans une mise en scène de Peter Sellars. L'histoire de l'œuvre est basée sur les suites du tremblement de terre survenu à Los Angeles en 1994 et décrit les réactions de 7 jeunes Américains de milieux sociaux et ethniques divers durant l'événement. Le titre de l'œuvre est l'une des réactions d'un des personnages que l'on peut traduire littéralement par « Je regardais le plafond et soudain, je vis le ciel ». Nous écoutions ici le rêve de Consuelo, personnage interprété par la superstar de Broadway, Audra McDonald. Durant le second pot-pourri consacré à la merveilleuse caverne d'Ali Baba que représente l'opéra américain, nous écouterons deux sopranos américaines, René Fleming dans la Susanna du compositeur Carlisle Floyd et son aîné Beverly Sills dans The Ballad of Baby Doe, opéra de Douglas Moore composé en 1956. Et pour commencer, c'est Old River tiré des vieilles chansons américaines d'Aaron Copland, les Old American Songs, dans l'interprétation du baryton Thomas Hampson.

La scène 2 du premier acte de l'opéra de l'américain Douglas Moore, The Ballad of Baby Doe, créé en 1956. Nous écoutions trois grands artistes américains, la soprano Beverly Sills dans le rôle titre de Baby Doe, son premier grand succès en carrière, la mezzo-soprano Frances Bible dans le rôle d'Augusta et le baryton Walter Castle dans le rôle de Tabor. Cet enregistrement fut réalisé au New York

l'air de Cunégonde dans l'opéra de Bernstein, Candide, l'air Glitter and Bigay, et pour commencer, Knoxville Summer of 1915. Knoxville était de 1915, une rhapsodie lyrique pour soprano et orchestre de Samuel Barber, qui s'est appuyé sur des extraits d'un poème en prose de son contemporain et compatriote James Agee, qui y évoque des souvenirs d'enfance dans la ville de Knoxville, dans le Tennessee. Une merveilleuse nostalgie d'un passé à jamais révolu, d'un paradis perdu, ici transmis par la voix de Caitlin Battle, accompagnée par l'orchestre de Saint-Luc, dirigé par André Prévin.

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1: Notre balade dans l'opéra américain se terminait avec un extrait du Fantôme de Versailles, The Ghost of Versailles, de John Corigliano, opéra composé en deux actes sur un livret anglais de William F. Hoffman, inspiré de la pièce L'autre Tartuffe ou la mère coupable de Beaumarchais. Créée en 1991 pour le centenaire du Metropolitan Opera de New York, cette œuvre combine grandeur et comédie, mêlant histoire et fantaisie. La scène se passe dans le théâtre privé de Marie-Antoinette à Versailles, dans le présent. Le fantôme du dramaturge Beaumarchais, auteur du Barbier de Séville et des Noces de Figaro, est éperdument amoureux du fantôme de la reine Marie-Antoinette, exécuté il y a deux siècles, qui pleure toujours sa vie perdue. Au purgatoire, Beaumarchais décide de réécrire l'histoire grâce à un opéra dans l'espoir de sauver la reine de la décapitation. Nous écoutions un extrait de l'enregistrement live édité chez Château de Versailles Spectacle avec les voix de la soprano Teresa Perrotta en Marie-Antoinette et le baryton Ben Schaeffer dans celui de Figaro. L'orchestre de l'Opéra Royal de Versailles étant dirigé par Joseph Colaneri. Et voilà comment faire une habile transition de l'opéra américain du XXe siècle vers la tragédie lyrique à la française. Voici la Passacaille d'Armide de Lully, chef-d'œuvre donné un peu plus de 300 ans plus tôt à Versailles.

Rock, repartons vers le 19e siècle français avec le Werther de Massenet, mais dans la version dite version baryton. Le rôle de Werther est ici tenu par un baryton et non un ténor, comme on a l'habitude d'entendre ce héros créé par Goethe dans son roman épistolaire Les souffrances du jeune Werther. C'est le 40e opéra édité dans la somptueuse collection du label Brusane. L'Orchestre Philharmonique National de Hongrie y est dirigé, tenez-vous bien, par le Hongrois György Vásegi, qui se montre, il faut bien l'avouer, tout aussi à l'aise dans le romantisme tardif que dans le grand siècle musical, là où il navigue habituellement. Je vous propose ici un premier extrait, en l'occurrence toute la fin du premier acte, titré « Le clair de lune ». Ah oui, notre baryton pour le rôle de Werther n'est autre que le grec Tassis Christoyanis, un habitué du label Brusane.

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1: Ces 12 minutes de musique étaient la fin du premier acte du Werther de Massenet dans la version dite version baryton. Troisième enregistrement discographique pour cette version contre une vingtaine pour la traditionnelle avec un ténor dans le rôle. Nous écoutions Tassis Christoyanis dans le rôle de Werther, Véronique Jans dans celui de Charlotte et Mathieu Lécroard dans celui du Bailli. L'Orchestre Philharmonique National de Hongrie était dirigé par György Vaseghi. Le directeur artistique du Palazzetto Bruzane et Alexandre Dradvitsky titre sa note d'intention ainsi. Werther baryton, pourquoi le réveiller? Eh bien parce que c'est bien, a-t-on envie de lui répondre. Voici l'air qui lui a inspiré ce titre. 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

Les danses de Cléopâtre, opéra en quatre actes de Massenet, créé en 1914, un an et demi après la mort du compositeur. Danse syrienne, danse chaldéenne et danse amazone, jouée d'un trait à l'acte 3 ici, par le nouvel orchestre Saint-Étienne, dirigé par Patrick Fournillier. Et juste avant, ce qui nous a amené en Égypte, c'est l'air d'Athanaël, au premier acte de Thaïs, du même Massenet. Voilà donc la terrible cité, chantée par Gérard Souzet et l'orchestre des concerts Lamoureux, dirigé par Serge Baudot. Dans Thaïs, l'opéra, le personnage d'Athanaël, un moine ascétique, chante cet air. Il est arrivé à Alexandrie, ville d'Égypte, et cherche à y convertir la courtisane Thaïs au christianisme et à la vie religieuse. La terrible cité dont il parle est Alexandrie elle-même, avec ses plaisirs, ses tentations et ses contradictions. Athanaël est confronté à la dualité entre la vie des plaisirs et la spiritualité, et cet air exprime ses sentiments intenses face à une réalité fort complexe. Nous écoutons à présent la toute fin de l'acte 1 d'Ariane et Barbe Bleue de Paul Dukas, opéra créé à l'Opéra Comique en 1907. Barbe Bleue est chantée par la basse Roderick Kennedy et Ariane par la mezzo-soprano Marilyn Schmigge. L'orchestre symphonique de la radio de Cologne est dirigé par Gary Bertini. Nous nous trouvons devant la fameuse porte d'où émanent les cris des précédentes épouses de Barbe Bleue.

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1: Kiri Te Kanawa est née en 1944 en Nouvelle-Zélande et les qualificatifs concernant sa voix de soprano lyrique, à savoir mélodieuse et vibrante, chaleureuse, ample et naturelle, sont tous véridiques et vérifiés. Et on va s'employer en piochant dans le coffret présenté par Decca pour les 80 ans de la dame, Kiri Te Kanawa A Celebration, à célébrer la diva par le truchement de ses belles galettes enregistrées au fil des ans pour Philips, Decca ou Deutsche Grammophon. En partant de la base, Mozart, pour aller vers Richard Strauss, en passant par le répertoire américain qu'elle chérit tant, sans oublier ce cher Canteloube avec ses chants d'Auvergne. La voici, pour commencer, dans l'air d'Almirena, célèbre sarabande à l'acte 2, scène 4 du Rinaldo d'Endel, La Ciacchio Pianga, Laissez-moi pleurer, ou captive du jardin enchanté de la sorcière Armida, Almirena exprime douleur et désir de liberté.

L'air de concert Köchel 383 de Mozart, interprété par Dame Kirite Kanawa, accompagné par l'orchestre de chambre de Vienne dirigé par George Fischer. Cette très belle pièce a été composée en avril 1782 pour la soprano Aloysia Weber, cousine germaine du compositeur Carmaya von Weber, laquelle était sur le point de quitter le Theater an der Wien où elle chantait le Singspiel National pour aller chanter l'opéra italien au Burgtheater à quelques encablures de là. Le texte de cet air de concert, anonyme, exprime la gratitude de cette grande cantatrice aimée de Mozart envers son public, la traduction des paroles étant « Acceptez mes remerciements, vous, mes aimables bienfaiteurs, aussi ardents que mon cœur les exprime. » La voix de Dame Kirite Kanawa a peu de vibrato, favorisant la mélodie et la beauté du chant. Elle est pleinement homogène sur toute son étendue et son timbre est capiteux, généreux et crémeux. Écoutons-la dans le récitatif air de Donna Anna, Don Ottavio son morta, Orsaechi l'onore, au premier acte du Don Giovanni du même Mozart. Donna Anna demande à Don Ottavio de venger la mort de son père, le commandeur, tué par le scélérat Don Giovanni. Elle exprime sa douleur et son désir de justice. »

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1: Le grand écart, à la suite de l'air de Donna Anna demandant à Don Ottavio de lui rendre justice dans Don Giovanni au premier acte, nous avions le plaisir d'écouter le disque enregistré en 1984 par Bernstein de son propre chef-d'œuvre inspiré du Roméo et Juliette de Shakespeare, West Side Story, créé à Broadway en 1957, porté une première fois au cinéma en 1961 par Jerome Robbins et Robert Wise et 60 ans plus tard, en 2021, par Steven Spielberg. La rue devient opéra dans cet enregistrement qui réunissait ici José Carreras dans le rôle de Tony et Kerry Tekanawa dans celui de Maria, un must éternel, n'en déplaise à certains. Nous restons en la classieuse compagnie de Kiri, la Maori, celle qui défia tous les pronostics pour devenir l'une des plus grandes cantatrices du siècle dernier. La voici après le rôle de Maria, dans la posture humble de la prière, dans l'Ave Maria de Schubert, à la harpe, Thelma Owen.

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1: À la suite de l'Ave Maria de Schubert, Dame Kirite Kanawa nous enchantait littéralement avec l'air de Marietta à l'acte 1 de l'opéra de Korngold, dit Totenstadt, la ville morte. Puis dans True Love, le véritable amour, un des grands standards de Cole Porter, accompagné par Nelson Riddle et son orchestre. Et enfin, à l'instant, dans My Fair Lady de Frédéric Loewe, avec l'Orchestre Symphonique de Londres, dirigé par John Mauseri, elle incarnait le personnage d'Eliza Doolittle, laquelle se prête avec son innocence à l'expérience du professeur Henry Higgins, ici incarné par Jeremy Irons, lequel professeur, après avoir étudié de loin les manières d'Eliza, alors pauvre vendeuse à la sauvette de Piccadilly Circus, parie avec un collègue qu'il peut, en quelque temps et à titre d'expérience, complètement corriger l'allure et le langage de celle-ci, pour en faire une femme de la haute société. L'origine de cette histoire, c'est la pièce de George Bernard Shaw, Pygmalion, créée en 1912, qui a connu de nombreuses adaptations au cinéma, notamment celle superbe d'Anthony Asquith en 1938, avec le titre Pygmalion, ou bien encore My Fair Lady, la comédie musicale de George Cukor sortie en 1964, adaptée du musical de Broadway, créé lui en 1956. À suivre un pot pourri Kirite Kanawa dans Vile, Cantloube et Malheur.

Kiri Tekanawa dans un de ses deux enregistrements de la quatrième de Mahler, ici celui de Scholti à Chicago en 1983. Le lead final de la symphonie, le mouvement intitulé « Sehr beweglich », soit très confortable. Et confortable, nous le fûmes à l'évidence, ici et auparavant, à l'écoute de « It Never Was You », tiré de la comédie musicale de Kurt Weill, « Knickerbocker Holiday », en compagnie d'André Prévin, et aussi à l'écoute également de Bailero, chant d'Auvergne de Joseph Canteloub avec l'orchestre de chambre anglais et Jeffrey Tate. Diva, elle est, diva, elle reste. Nous écoutons Kiri Tekanawa dans une des plus belles mélodies jamais composées par un être humain, le lead Morgan de Richard Strauss au piano, Georges Solti.

La mezzo-soprano Anne-Sophie Fonauteur dans la Lamentation de Didon, reine de Carthage, When I am laid in earth, lorsque je serai enterrée, juste avant qu'elle ne se donne la mort, désespérée par le départ d'aînée. Didon et aînée de Parsol, un opéra qui fêtera ses 350 ans en 2039 et qui garde sa prime jeunesse. Auparavant, vous avez eu un hommage à Kiri Tekanawa avec La berceuse maori de José Carreras, puis une belle romance du catalan Fernando Obradors, chantée par la mezzo-soprano Eleonore Gheggi avec Guillaume Bléton à la guitare. À suivre, l'immense basse italienne Ferruccio Forlanetto dans l'air de Philippe II, dans le Don Carlo de Verdi, dans la version de James Levine avec l'orchestre du Met. Le roi Philippe II chante « Ella jamai m'amo »,« Elle ne m'aime pas », moment introspectif et sombre durant lequel le personnage exprime sa solitude et son désespoir face à l'absence d'amour de sa femme, la reine Élisabeth de Valois. Il contemple le trône vide et se lamente sur le fait que, malgré sa puissance et sa richesse, il ne peut gagner l'affection de celle qu'il aime.

La merveilleuse soprano bulgare Krasimira Stoyanova campette une violetta d'une grande justesse dans cet album Orfeo, enregistré en 2013 et sobrement intitulé Verdi. On sent la dignité de Violetta Valeri, affaiblie par le mal qui va l'emporter, la tuberculose, et par le malheur. Elle chante « Adieu aux beaux rêves du passé souriant, les roses de mon visage ont déjà pâli. » Et l'émotion passe, on la croit. Allez, on se remonte un peu le moral avec Pavarotti dans La fille du régiment de Donizetti. Le personnage de Tonio chante « Ah mes amis, quel jour de fête !» et c'est, l'air de rien, un des airs de ténor les plus difficiles du répertoire. Il faut dire qu'il contient 9 contrutes qui se succèdent à un rythme effréné, d'où son surnom d'Everest de l'art lyrique. Mais Luciano a de bons piolets et sort toujours couvert.

La Divine Contralto Kathleen Ferrier, enregistrée en octobre 1948 avec l'Orchestre Symphonique de Londres, dirigé par Sir Malcolm Sargent, dans Ombra mai fu, l'ombre n'a jamais été, air le plus célèbre de l'opéra de Handel, Circé. Le personnage du roi Xerxès Ier de Perse exprime ici son affection pour un platane, louant sa beauté et l'ombre agréable qu'il fournit. Il en faut si peu parfois pour inspirer un génie. Précédant Kathleen Ferrier, c'était la soprano Mirella Freni dans Pace, Pace, mio Dio, Paix, Paix, mon Dieu, à l'acte 4, scène 2 de La Force du Destin de Verdi, où le personnage de Leonora exprimait la douleur et le désespoir, implorant la paix pour son âme tourmentée après une série d'événements tragiques qui ont conduit à la mort de son amant et de son frère. Tout comme pour l'air de Tonio dans La fille du régiment de Donizetti que nous écoutions il y a peu, un des plus difficiles pour les ténors, on a eu affaire ici à un des airs de soprano les plus exigeants qui soient. Grande maîtrise vocale et expressivité sont de mise, inutile de dire que la sœur de lait de Pavarotti joue dans la même cour que lui. À suivre, Roberto Alagna, irrésistible en Cagno dans Payas et Sumijo en parfaite reine de la nuit dans La Flûte enchantée.

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1: L'immense rossinienne, l'admirable servante du cygne de Pesaro, Cecilia Bartoli, nous chantait la romance du Saule, l'air de Desdémone à l'acte 3 d'Othello. Une adaptation, on le sait, qui s'éloigne plutôt beaucoup de l'œuvre de Shakespeare, mais qu'on aime simplement parce que ce qui compte ici, c'est le chant. Et du chant rossinien, il y en a à revendre dans le coffret du sesquicentenaire de la mort du compositeur italien, coffret dans lequel Decca avait mis tout ce que la Bartoli avait gravé jusqu'en 2018, soit 15 CD et 6 DVD tout de même. Continuons avec notre mezzo-soprano préféré dans l'air d'Elisabetta, Felon la pena avrai, un des points culminants du premier des 9 opéras composés par Rossini pour le théâtre San Carlo, Elisabetta Regina d'Inghilterra, Elisabeth, reine d'Angleterre. La reine en question, Elisabeth Ier, condamne Norfolk à mort après que celui-ci eut tenté de la poignarder. Félon, tu auras ta punition.

À la suite de la danza irrésistible tarentelle napolitaine composée en 1835 par Rossini, dans laquelle James Levine, au piano, faisait montre de ses talents d'accompagnateur auprès de la Bartoli, celle-ci nous interprétait à l'instant l'air Cari Giorni, incarnant avec une infinie tendresse de timbre le personnage d'Inès à l'acte 2, d'Inès de Castro, opéra du compositeur Giuseppe Persiani. Le personnage d'Inès exprime ici sa nostalgie pour les jours heureux passés avec son bien-aimé Pedro avant que les tragédies et les conflits politiques ne les séparent. Si la douceur lyrique a un air, c'est bien celui-ci, mais celui à venir se défend très bien lui aussi dans ce registre, c'est Casta Diva, l'air de Norma à l'acte 1 de l'opéra de Bellini.

À la suite de Casta Diva, où Cecilia Bartoli était entourée de l'orchestre La Scintilla et les International Chamber Vocalists, dirigé par Giovanni Antonini en 2011, nous écoutions l'air de Lucilia dans la 9e scène de L'Échelle de Soie, la Scala 17, opéra composé par Rossini à l'âge de 20 ans. L'air en question est titré Sento talor nel cuore, parfois je le ressens dans mon cœur, on a envie de répondre facilement, nous aussi. C'est tiré d'une intégrale live avec l'orchestre du Théâtre Communal de Bologne, dirigé par Gabriele Ferro. Restons sur cet enregistrement et écoutons-en la fin, à partir du célèbre quatuor Giulia Dorville-Blansac-Germano, respectivement interprété par la soprano Luciana Serra, le ténor William Mattoisi, le baryton-basse Natale De Carolis et le baryton Roberto Coviello. Bartoli les rejoindra pour le final à proprement parler, « Quando amore si fa sentire ».

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1: Faisant suite au fabuleux quatuor, le non moins irrésistible final de L'échelle de soie de Rossini, avec Cecilia Bartoli, entourée de Luciana Serra, William Mattoisi, Roberto Coviello, Natale De Carolis et Oslavio Di Credico, l'orchestre du Théâtre Communal de Bologne étant dirigé par Gabriele Ferro, un live de septembre 1988, paru initialement chez Fonit Cetra et repris dans le coffret des cas de 2018 qui réunit tous les enregistrements Rossini de la Bartoli, avec laquelle nous refermons le banc, cela va sans dire.

les garçons et les filles de la bonne ville de Mirlemont ont chanté ensemble dans un extrait de l'opéra en trois actes d'Arthur Sullivan de Beauty Stone, l'œuvre écrite entre 1897 et 98, un drame faustien et médiéval. Avec une intrigue située au XVe siècle, l'opéra a été créé le 28 mai de la même année au théâtre de Savoy, comme on le dit en anglais. Le bâtiment, situé à Londres, à la place de l'ancien hôtel Savoie, et à l'occasion de la création de Beauty Stone, c'est le compositeur qui a dirigé les chanteurs, le chœur et orchestre de cette soirée. Mais sur la capture sortie en 2013, vous avez entendu le chœur de la BBC de Pays de Galles, accompagné par l'orchestre de la BBC, des mêmes Pays de Galles. Ces ensembles, ainsi que les chanteurs, ont été placés sous la direction de Rory MacDonald. Et nous continuons avec les mêmes interprètes, avançant un peu dans l'œuvre de Sullivan, suivi par une capture live des stigmatisés Die Gezeichneten de Franz Schacker, l'opéra écrite entre 1913 et 1915 qui a été créé en 1918. Le ténor William Cochrane y incarne le personnage d'Alviano aux côtés des basses Charles Van Tassel et Wout Oosterkamp, respectivement le capitaine et le podesta. On entend aussi le chœur de femme et la voix d'une servante. Et il y a une autre, la servante, je veux dire, dans l'extrait de Powder Her Face, l'opéra de Thomas Hades, qui a dirigé l'ensemble Almeida dans la capture de son œuvre. Et c'est la soprano Valdin Anderson dans le rôle de la servante, tandis que la duchesse est chantée par une autre soprano, Jill Gomez. Le rôle de l'électricien est campé par le ténor Niall Morris.

0: C'est la musique de Leo Czernáček et de son opéra Liška Bystrouška, la petite renarde rusée, qu'on a entendu en dernier lieu, et c'est un chant d'amour ou de fascination entre la renarde et un renard, chanté ici par deux sopranos, la colorature Elena Tatermouchova et Eva Zygmundova. Cette dernière a campé le personnage du renard. Et dans cet enregistrement de 1970, réalisé dans la salle Smetana de la maison municipale de Prague, les solistes ont été secondés par le chœur et orchestre national de Prague, dirigé par Bohumil Gregor, élève et protégé entre autres par le légendaire Karel Ančerl, qui a fait confiance à sa volonté de diriger un orchestre. Il l'a fait toujours sensiblement, tout en connaissant l'œuvre sur le pupitre de la musique tchèque en général, au bout des doigts. Devenu le spécialiste de Janáček, il a dirigé surtout ses opéras et il les a présentés partout où le régime de l'époque lui a permis de se rendre. Et juste avant, c'était le ténor Placido Domingo dans l'air tiré de l'opéra d'Isaac Albéniz, Pepita Jiménez, l'œuvre inspirée par le roman de Juan Valera. L'orchestre de la Communauté de Madrid était dirigé par José de Eusebio.
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0: C'est un quintet qu'on retrouve au début de cette séquence musicale et il vient de la flûte enchantée écrite par Mozart, évidemment. Et c'est une capture autrichienne du mois de septembre de l'année 1980 où on entend tous les principaux protagonistes, à commencer par la soprano Ileana Kotrubas, la colorature Zdislava Donat, le ténor d'origine suisse Eric Tapie, le baryton Christian Bösch et la basse finlandaise Martti Talvela. Tous ces chanteurs ainsi que l'orchestre de Vienne sont dirigés par James Levine. Et après vient le moment pour d'autres belles voix comme celle de la soprano Jan Sutherland chantant l'air de Rosina, le personnage principal de l'opéra éponyme de William Shield, le compositeur anglais du XVIIIe siècle.

C'était un arrangement de Granada d'Augustin Lara, un compositeur mexicain et chanteur aussi d'ailleurs, surnommé El Flaco de Oro ou bien El Músico Poeta. La soprano Renata Tebaldi l'a enregistré en 1969 et ce chant peut être trouvé sur son disque Profil sorti en 1997. Avant, on a entendu la voix de la soprano Joan Sutherland, un air de Jeannette qui se trouve également sur son disque Profil. L'extrait est tiré de l'opéra comique Les Noces de Jeannette de Victor Massé. Et après, nous poursuivons par la musique de Granados, Puccini, Saint-Saëns, Tippett et autres, avec des belles voix du ténor Giacinto Prandelli ou la soprano Renata Tebaldi, encore elle, qu'on entendra dans La Bohème. Et puis, on écoutera aussi l'orchestre symphonique de Vienne, dirigé par Sylvain Kamberling, qui excelle dans la danse des prêtresses extraits de Samson et Dalila de Camille Saint-Saëns.

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0: C'était la voix de la soprano Pumeza Machiquiza dans l'air tiré de l'opéra Le gelosie villane de Giuseppe Sarti, un disque enregistré en 2015 à Aarhus de Danemark. La chanteuse sud-africaine est accompagnée par l'Orchestre symphonique d'Aarhus, placé sous la direction de Tobias Ringborg.
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0: Et nous continuons avec la musique du même compositeur italien du XVIIIe siècle, Giuseppe Sarti, et son opéra intitulé Giulio Sabino, ou Jules Sabin si vous voulez. L'air de Sabino est chanté dans une capture live du Festival de Ravenne en 1999 par la mezzo-soprano Sonia Prina, en duo avec la soprano Elena Monti, qui interprète respectivement Jules Sabin et Eponina. Brunhilde et Wotan vient après, chantée par la soprano Birgit Nilsson et la basse Georg London. Captée à Walthamstow, donc à nord-est de Londres, en septembre 1961 par l'Orchestre symphonique de Londres, dirigé par Eric Leinsdorf, le chef historique de Metropolitan Opera. Il s'est réfugié aux États-Unis durant la Seconde Guerre mondiale où il a fait une grande carrière. Et c'est justement l'orchestre de cette grande institution dirigée par Dimitri Mitropoulos cette fois-ci qu'on entendra dans les extraits de Boris Godunov de Modest Petrovitch Moussorgski. Le ténor Albert Dacosta y incarne le personnage de Grigory et la basse Norman Scott, celui de moine et chroniqueur Pimène.

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0: Les trois gardes, soit les deux barytons, Charles Demsel, David Hamilton et le ténor Robert Svensson, ont chanté avec les membres du chœur de Westminster dans l'opéra de Samuel Barber, Antony and Cleopatra. L'œuvre a été captée en 1983 durant une présentation donnée dans le cadre du Festival de Spoleto en Italie. Et en dernier, c'était un extrait relatif à une grande époque de l'orchestre de l'Opéra de Lyon et son chef Kent Nagano. Vous avez entendu la soprano Cheryl Studd dans le rôle de Susanna Polk en duo avec le ténor Ken Chester qui a campé le rôle de Little Bat McLean. Disons aussi que l'auteur de cet opéra du XXe siècle est Carlyle Floyd.
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0: On va donner congé aux chanteurs maintenant et dans cette parenthèse vocale provisoire, je vous propose d'écouter quelques danses instrumentaux telles que le fandango d'Amadeo Vives, un round du 19e siècle, l'œuvre de Georg McFerrin, un musicien anglais, et même la danse de Salomé, extraite de l'opéra éponyme. On sait que cette danse était un peu particulière, mais ça reste une très belle musique de Richard Strauss.

0: Oh Maiden, my Maiden, chanté le ténor David Hughes dans l'air de Goethe, extrait de l'opérette de Franz Lehár, Frederica, écrite par le musicien en 1928. Il était accompagné par l'orchestre symphonique de la ville de Birmingham, dirigé par Louis Frémaux.
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0: Un autre nom de fille a bien servi d'inspiration pour donner le titre à un opéra, ce qui se passe assez souvent dans le monde musical. Juliana, ou Juliana si vous voulez, donc, est une œuvre de Joseph Phipps, un musicien britannique, auteur de cet opéra de chambre créé en 2018. De ce conte moderne sur le pouvoir de l'argent, l'immigration, la politique, la drogue et j'en passe, la mezzo-soprano Rebecca Aphon V. Jones chante le personnage de Kerstin et dans le second extrait, on écoutera le duo de la soprano Zoe Drummond dans le rôle-titre de Juliana et le baryton Felix Kemp en tant que Juan. Ensemble Nova Music est dirigé par Georg Vass. Après, la soprano de renom, René Fleming, prête sa voix à Susanna, le personnage principal de l'opéra éponyme de musicien américain Carlisle Floyd. On a déjà écouté sa musique, mais cette fois on change un peu et c'est l'orchestre de la Metropolitan Opera de New York, dirigé par James Levine, qui accompagne la chanteuse. Le ténor Placido Domingo nous dit après que « Love moves by night » et la soprano Carol Vanness ne le contredit pas. Elle a raison.

0: Deux extraits se trouvent à la fin de cette séquence et c'est le 19e et le 20e siècle qui se suivent musicalement dans les extraits d'Agnès di Hohenstaufen, opéra de Spontini, et Antony et Cléopâtre du compositeur américain Samuel Barber, l'œuvre inspirée par William Shakespeare. La basse, Erik Halvarsson y interprète Enno Barbus, secondé dans un extrait par Rob Phillips et David Dick qui incarne deux soldats. Avant, on a entendu la voix de la soprano Montserrat Caballé, celle d'une autre soprano, Antonietta Stella, ainsi que du ténor Bruno Prevedi. Tous ces chanteurs ont été accompagnés par le chœur à orchestre de la RAI de Rome dans un enregistrement d'avril 1970 dirigé par Riccardo Muti.
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0: Nous terminons ce programme par une excursion au 21e siècle et c'est la figure de la minimal music américaine Philip Glass qui nous y amène. Je vous propose d'écouter la voix du baryton basse Martin Ashreiner qui campe le rôle de Kepler, cet astronome et mathématicien allemand du 16e siècle. L'orchestre Bruckner de Linz, dirigé par Dennis Russell Davis, accompagne le chanteur dans cette capture de 2010. Ensuite, la musique de Schröcker côtoie ici celle de Mozart pour trouver un extrait de l'opéra de Janáček à la fin, par exemple. Le dialogue des deux ténors tchèques Ivo Žídek et Vilém Přibyl n'est pas très optimiste, certes, mais il est malheureusement toujours d'actualité. Profitons donc de la beauté de cette musique du dernier opéra de Leoš Janáček, joué ici par l'orchestre philharmonique tchèque placé sous la direction du chef mythique tchèque Václav Neumann.

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1: D'autres châteaux en Espagne sur votre web radio lyrique, suite de notre balade autour des opéras qui situent leur action en Espagne.

Le Tribut de Zamora, opéra méconnu et pourtant l'ultime opéra signé Charles Gounod qui met en scène l'Espagne au temps d'Al-Andalus. Il s'y livre à ce vieux diable de jeu qui consiste à être dramatique sans cesser d'être mélodique, selon les mots d'un critique de l'époque. Il faut dire que le livret n'est pas des plus novateurs. L'ambassadeur du calife de Cordoue, Ben Saïd, vient d'arriver à Oviedo réclamer le Tribut de Zamora du nom d'une bataille. Il fait enlever 20 jeunes filles, dont Shaima, qui est sur le point d'épouser le soldat espagnol Manuel Diaz. Ce dernier décide de la sauver avec l'aide d'Hermosa, déjà prisonnière de Ben Saïd, qui se trouve être la mère de Shaima. En voici un extrait du troisième acte.

troisième acte, ou plutôt extrait du troisième acte du Tribut de Zamora de Charles Gounod dans un enregistrement dû au Palazzetto Bruzane, le centre de musique romantique française, avec l'orchestre de la radio de Munich sous la direction d'Hervé Niquet et ici les sopranos Jennifer Holloway et Judith Van Van Roy. L'Espagne toujours, avec la vie brève de Manuel de Falla, lui-même originaire de la belle ville de Cadiz.

0: Patricia Petitbon et Saloud la Gitane, dans un air issu du premier acte de La Vie brève, opéra de jeunesse de Manuel de Falla. Vive ceux qui rient, que ceux qui pleurent meurent, chante-t-elle. Elle aime Paco, qui lui a fait des promesses, mais il va en épouser une autre. Manuel de Falla, avec ce premier projet lyrique, rend hommage au Cante Hondo, le chant profond venu d'Andalousie, avec le personnage du Cantaor à suivre, invité à la noce et qu'incarne ici la chanteuse Esperanza Fernandez, quelque part donc entre flamenco et opéra vériste.
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Bref extrait de La vie brève qui a valu à son compositeur Manuel de Falla l'amitié artistique de Paul Ducas et de Claude Debussy qui en a assuré l'orchestration. Ici, au tournant du premier et du second acte, c'est la présence d'une chanteuse de cante rondo, Esperanza Fernandez, hommage voulu par de Falla lui-même aux racines gitanes du flamenco. Espagne encore, mais Espagne verdienne et belcantiste cette fois-ci avec Le Trouvère, Il Trovatore. Au premier acte, la Leonora de Leontine Price dans un très bel enregistrement dirigé par Arturo Basile est sorti en 1962, avoue à sa confidente qu'elle aime ce Trouvère qui est venu chanter sous sa fenêtre.

Sérénade de Manrico déguisée en Trouvert à l'acte 1 du bien nommé Trouvert de Giuseppe Verdi et la voix éclatante de Franco Corelli qui a fait ses débuts au Metropolitan Opera de New York en même temps que Leontine Price entendue juste auparavant. Et ses débuts, naturellement, ils les ont faits dans le Trouvert que nous parcourons aujourd'hui sur Opéra et sur France Musique. Chœur célébrissime à suivre, Chœur des Bohémiens à l'acte 2, avec le chœur et l'orchestre de la Scala de Milan sous la direction de Claudio Abbado.

La mezzo Marilyn Horne et cet air de la gitane Azucena à l'acte 2 du Trouvère de Verdi, où elle détaille machiavéliquement son projet de vengeance envers le vieux comte Luna qui a envoyé sa mère à elle sur le bûcher. Nous sommes au temps de l'Inquisition en Espagne. Elle a enlevé, pour se venger donc, le fils de celui-ci et l'a élevé comme son propre fils sous le nom de Manrico. Son frère, le jeune comte Luna, qui ne sait pas qu'il l'est, je veux dire frère de Manrico, poursuit sa propre rage de vengeance, croyant, tout comme Manrico, que ce dernier est bien le fils d'Azucena. Intrigue tordue à souhait donc, mais qui nous offre son lot d'air magnifique avec à suivre l'air du comte, justement, qui chante son amour pour Leonora, qui ne veut pas de lui. Un rôle à la mesure du baryton Leonucci, avec lequel d'ailleurs il triomphe à l'Opéra de Marseille en 1987.

Carlo Bergonzi, ténor d'époque au style irréprochable, maître du legato et du portamento, ce subtil glissement d'une note à l'autre dans le rôle de Manrico. Giuseppe Verdi le trouvèrent en son acte 3 où Manrico chante son amour indéfectible pour Leonora. Grande voix verdienne s'il en est, Bergonzi se produisit régulièrement dans ce répertoire sur la scène du Metropolitan Opera de New York jusqu'en 1985. Car Verdi, voyez-vous, avait l'art de placer les moments clés de ses airs pour ténor juste dans le passage entre la voix de poitrine et la voix de tête. Plaisanterie entre guillemets cruelle pour plus d'un ténor, mais pas pour Bergonzi. Pavarotti, dans ce domaine, n'a pas non plus à rougir, c'est le moins que l'on puisse dire. Le voici également à l'acte 3, dans ce qu'il décrira comme l'un des rôles les plus lourds et les plus spinto de sa carrière.

Luciano Pavarotti a 40 ans, pas moins, lorsqu'il se lance pour la première fois dans le rôle très intense vocalement de Mandrico, rôle du trouvère de Verdi, le grand tournant d'une carrière déjà remarquable. Autre ténor remarquable, Beniamino Gigli, né lui en 1890 et décédé en 1957, une des plus belles voix jamais entendues, disait-on et dit-on encore, possédait une technique qui lui permettait une parfaite maîtrise de son souffle dans le répertoire exigeant du bel canto. Le voici dans le duo de l'acte 4 où Mandrico est enfermé avec celle qu'il croit être sa mère, Azucena, ici la soprano Giannina Arangi Lombardi, dans le donjon du palais d'Aliaferra en Aragon, d'autres châteaux en Espagne, vous disais-je.

Le Miserere à l'acte 4 du Trouvert de Giuseppe Verdi. La soprano a pris les Milo dans le rôle de Leonora et le ténor a l'immense carrière Placido Domingo dans celui d'un Mandrico condamné à l'exécution et que les moines accompagnent ainsi de leur chant funèbre, l'orchestre et les chœurs du Metropolitan Opera sous la direction de James Levine. Ne quittons pas l'Espagne et du 15e, passons, si vous le voulez bien, au 11e siècle avec la grande ombre du Cid qui inspira Jules Massenet, notamment grâce à la pièce célébrissime qu'écrivit Pierre Corneille en s'inspirant du personnage historique. Et c'est Georges Till qui ouvre le bal avec cet air de l'acte 1.

La magnifique diction de Georges Till, grand spécialiste de l'opéra français s'il en fut, qui touchait alors cet opéra français à la fin de son âge d'or. L'enregistrement date de 1933, mais sa carrière a véritablement débuté au début des années 20 grâce à l'enseignement d'un Italien. Et oui, à Naples, Fernando De Lucia, c'était son nom. Le Cid donc de Jules Massenet à l'acte 3 à présent, avec ses deux larges extraits de la belle et première version intégrale au disque de l'œuvre, enregistré en 1976 seulement, a-t-on envie de dire, sous la direction d'Yves Quiller, avec, s'il vous plaît, la Chimène de Grace Bunbury et le Rodrigue de Placido Domingo que nous retrouvons après le Trouvère.

0: Fin du troisième acte du Cid de Jules Massenet, d'après Corneille bien sûr, mais aussi d'après celui dont Corneille s'est largement inspiré en son temps, Guillén de Castro. Et deux interprètes de choix pour ce premier enregistrement intégral de l'œuvre à Carnegie Hall en mars 1976. Grace Bunbury dans le rôle de Chimène et Placido Domingo dans celui de Rodrigue qui exhortait à l'instant ses troupes à la bataille. Toujours en quête de nos châteaux en Espagne, sur Opéra et sur France Musique, intéressons-nous de plus près à la figure de la jeune infante. C'est ainsi qu'on nomme la fille d'un roi en Espagne et au cadeau très spécial qui lui est fait. Comment pourrait-il en être autrement dans une nouvelle signée Oscar Wilde ? Le Nain, brillamment adapté de l'anniversaire de l'infante d'Oscar Wilde par Alexander von Semlinski, raconte avec autant de grâce que de violence l'histoire de la brève rencontre entre une princesse cruelle et un nain, puisque c'est lui le fameux cadeau, transfiguré par des sentiments immenses.
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toute la fin d'une œuvre injustement méconnue et dont il s'agit là du premier enregistrement intégral, le Nain d'Herzberg d'Alexander von Zemlinsky sous la direction de James Levine en public et en novembre 1996 à la Philharmonie de Cologne. La soprano Soil Isokoski et le ténor David Kubler dans les rôles de l'infante et de son cadeau, le Nain justement. Univers de Velázquez subtilement détourné dans sa nouvelle par Oscar Wilde, et Zemlinsky, qui se voyait lui-même comme un homme laid, s'identifie littéralement à cette histoire qui exorcise en quelque sorte la relation malheureuse

Finale de l'opéra et mort de Don Quichotte, version Jules Massenet et version José Van Damme, qui semble fait pour le personnage, que ce soit à l'opéra, ici, ou dans l'univers des musicals, en reprenant le rôle tenu par Jacques Brel dans L'Homme de la Manche, 30 ans après. L'accompagne notamment dans cette belle distribution emmenée par Michel Plasson, Teresa Berganza en dulciné et le baryton Alain Fondari dans le rôle du fidèle Sancho, le chœur et l'orchestre du Capitole de Toulouse. Don Quichotte toujours, mes chers Ravel, pour refermer notre périple espagnol sur Opéra et sur France Musique, cette fois-ci en compagnie du grand spécialiste de la mélodie française que fut le baryton Gérard Souzet.

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1: On prend le large. Aujourd'hui, sur Opéra et sur France Musique, on met les voiles. Embarquement immédiat. Bon d'accord, la météo n'est pas idéale et Richard, qui a déjà fait le voyage, en a eu la peur de sa vie. Le bon côté de la chose tout de même, pour ce qui concerne Richard, c'est qu'il y survécut à cette tempête et que cela lui donna même une fameuse idée d'opéra.

Le vaisseau fantôme, son ouverture dans la version enregistrée en août 2024 à l'Opéra d'Oslo par Edward Garner et l'Orchestre de l'Opéra National de Norvège, car la Norvège, figurez-vous, c'est là où Richard, dont je vous parlais juste avant, Richard Wagner, son compositeur, subit la fameuse tempête en bateau qui lui donnera l'idée de ce vaisseau fantôme. Il était donc tout à fait indiqué qu'il revienne ainsi au port de son inspiration, en Norvège, avec cet orchestre étincelant, et ici, avec une native de Norvège elle aussi, la soprano Lise Davidsen, qui chante une zenta au caractère rêveur, obsessionnel et exalté.

Comme surprise, Zenta à l'acte 2 du vaisseau fantôme de Wagner. Zenta, incarnée ici par la soprano Lise Davidsen. Zenta qui reprend à son compte le chant de liberté maudit du Hollandais volant, condamné à errer sans fin sur les flots. Et cocorico oblige, c'est ici le très beau ténor français Stanislas de Barberac dans le rôle d'Éric, le fiancé bientôt éconduit de Zenta, que nous écoutions aux côtés de Lise Davidsen. Mais il ne faut pas oublier, bien sûr, pour autant, le Hollandais justement, le Hollandais du grand baryton canadien Gerald Finlay, à qui le père de Zenta a promis la main de sa fille en échange des immenses richesses que recèle son vaisseau fantôme.

Nous étions en Norvège tout à l'heure et nous avons vogué un peu plus à l'est pour arriver en Finlande, patrie du compositeur Peter Lieberson, pour ses chants d'amour et de tristesse sur des textes de Pablo Neruda, des pièces qui, à l'origine, auraient dû être destinées à son épouse, la mezzo-états-unienne Lauren Hunt, décédée malheureusement d'un cancer du sein avant l'écriture de l'œuvre en 2006, une mezzo au timbre envoûtant, une des plus grandes tragédiennes de sa génération et qui connut donc un destin météorique.

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1: Et votre web radio lyrique adore les grandes voix. Alors forcément, celle de Luciano Pavarotti, qui aurait eu 90 ans le 12 octobre 2025. Soufflons donc une bougie pour lui, une bougie que nous ressoufflerons à l'envi. À l'écoute, par exemple, de cet air d'Edgardo, à l'acte 3 du Lucia di Lammermoor de Donizetti. Pavarotti, ici aux côtés de Nikolaï Gurov, dans cette version dirigée par Richard Boninge et parue en 1971.

En bateau, sur la mer ou les océans, il arrive malheureusement que l'on finisse au fond de l'eau. L'autre nuit, au fond de la mer, air splendide et néanmoins assez méconnu, dû à Arrigo Boito, qui, s'il fut le librettiste des derniers chefs-d'œuvre de Verdi, composa également pour l'opéra et notamment ce Méphistophélé, un personnage certes peu recommandable, mais qui inspira décidément beaucoup le monde lyrique au XIXe siècle, bien souvent pour le meilleur, et qui en plus nous donne l'occasion d'entendre toute la sincérité du soprano lyrique d'Ermonella Iao, l'italo-albanaise Ermonella Iao, qui remet également à l'honneur les mélodies de Donizetti.

Comment évoquer Donizetti sans cette larme furtive, si célèbre et si bien chantée par l'immense ténor belcantiste qu'est Juan Diego Flores ? Eh bien, on n'a même pas essayé. Et quel plaisir ! Retour aux enregistrements récemment parus et actualité wagnérienne bien vivace de ces années 2020. Tout à l'heure, le vaisseau fantôme est ici, à l'autre bout de la carrière du grand Richard, ses maîtres chanteurs de Nuremberg, enregistrés sous la direction de Christian Thielemann par l'orchestre le plus wagnérien du monde, celui que dirigea Wagner lui-même, la Staatskapelle de Dresde.

Du Silencium de l'acte 3 des Maîtres Chanteurs au très apaisant album de l'octuor a cappella britannique Voices 8, intitulé lui comme un clin d'œil après le silence, nous voici parvenus sur les terres lyriques ô combien fertiles de Benjamin Britten. Enfin, terre, il faut le dire vite, car c'est de nouveau en mer qu'il nous entraîne dans son opéra Billy Budd, et son écriture orchestrale y est ample comme la houle. Récit finalement bien actuel que celui de cet opéra évoquant pêle-mêle l'homosexualité refoulée et le harcèlement, d'où surnage fort heureusement la figure lumineuse de Billy Budd.

Le baryton suédois Peter Mattei en Prince Yeletsky nous a ramenés à terre, en Russie, dans l'une des nombreuses adaptations de Pouchkine à l'opéra et ici de sa pièce La Dame de Pique par un certain Tchaïkovski. Russie toujours avec le premier opéra de Sergueï Rachmaninov créé en 1906 au Bolchoï, dont Rachmaninov était alors le directeur musical. Le Chevalier avare, tel est son titre, est également une adaptation de Pouchkine. Petite tragédie de la sécheresse d'âme irrémédiable d'un baron qui finira par s'aliéner son propre et unique fils, persuadé qu'il est que celui-ci veut l'empoisonner.